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1: Sois prudent, comme l'amour, avec les femmes.